En ce vendredi 24 juillet, je prends le temps de saluer toute la gang du Snack Bar chez Mimi. Merci beaucoup d'être à l'écoute sur la Côte-Nord. Mon nom est Danaé Thériault. C'est toujours un plaisir de passer mes soirées avec vous.

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Et enfin, vendredi, on en profite et tout au long de la fin de semaine, peu importe qu'est-ce que vous faites sur la Côte-Nord, ben écoutez-nous, on va vous accompagner avec de la bonne musique, de la bonne humeur aussi, ça c'est toujours présent. Donc si vous voulez nous écouter en direct tout au long de la fin de semaine, peu importe où vous êtes ou qu'est-ce que vous êtes en train de faire, allez cliquer sur le bouton « Écouter en direct » sur le site web de la station et voilà, c'est fait, on vous accompagne tout au long de la fin de semaine. Sur la Côte-Nord, merci d'être à l'écoute, mon nom est Danaë Thériault et on est ensemble jusqu'à minuit. J'avance.

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0: sur la Côte-Nord, un bon vendredi soir. Danaë Thériault qui vous accompagne en ce 24 juillet jusqu'à minuit. 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

Et ça débute demain, ce fameux tournoi Volley Soleil de Moisy. Ça se déroule samedi et dimanche. Un des plus grands événements de volleyball de plage au Québec. Et ça se passe chez nous, sur la Côte-Nord. Donc, allez faire un tour au courant de la fin de semaine et manquez pas ça. Merci d'être à l'écoute. On est ensemble jusqu'à minuit.

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En ce vendredi 24 juillet, je prends le temps de saluer toute la gang du Snack Bar chez Mimi. Merci beaucoup d'être à l'écoute sur la Côte-Nord. Mon nom est Danaë Thériault. C'est toujours un plaisir de passer mes soirées avec vous.

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C'est enfin vendredi, on en profite et tout au long de la fin de semaine, peu importe qu'est-ce que vous faites sur la Côte-Nord, ben écoutez-nous, on va vous accompagner avec de la bonne musique, de la bonne humeur aussi, ça c'est toujours présent. Donc si vous voulez nous écouter en direct tout au long de la fin de semaine, peu importe où vous êtes ou qu'est-ce que vous êtes en train de faire, allez cliquer sur le bouton écouter en direct sur le site web de la station et voilà, c'est fait, on vous accompagne tout au long de la fin de semaine. Sur la Côte-Nord, merci d'être à l'écoute, mon nom est Danaï Thériault et on est ensemble jusqu'à minuit.

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Sur la Côte-Nord, un bon vendredi soir. Danaë Thériault qui vous accompagne en ce 24 juillet jusqu'à minuit. 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

Et ça débute demain, ce fameux tournoi Volley Soleil de Moisy. Ça se déroule samedi et dimanche. Un des plus grands événements de volleyball de plage au Québec. Et ça se passe chez nous sur la Côte-Nord. Donc, allez faire un tour au courant de la fin de semaine et manquez pas ça. Merci d'être à l'écoute. On est ensemble jusqu'à minuit.

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0: On débute la journée ensemble en ce samedi 25 juillet sur la Côte-Nord. Mon nom est Danaë Thériault, toujours un plaisir d'être avec vous. 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

Jusqu'à 9h, on débute la journée ensemble et en fin de semaine, si vous voulez chercher une activité à faire, ben manquez pas le tournoi Volley Soleil de Moisy. Ça se déroule aujourd'hui et demain. C'est un des plus grands événements de volleyball de plage au Québec. Ça se passe chez nous ici sur la côte nord, donc c'est à ne pas manquer. Allez faire un tour au courant de la journée ou même demain pour pouvoir y assister. En ce 25 juillet, c'est un plaisir d'être avec vous.

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Sur la Côte-Nord, on débute la journée ensemble. Jusqu'à 9h, c'est moi, Danaï Thériault, qui vous accompagne. Et je prends le temps de saluer toute la gang du Snack Bar chez Mimi, qui nous écoute tout au long de la semaine, mais aussi la fin de semaine. Merci beaucoup d'être là. Et je vous offre, pour vous accompagner en ce début de journée, que des bons hits. Bien sûr, on en a tout au long de la journée, mais on commence celle-ci. En voici un, justement, un très bon hit pour vous accompagner. Merci d'être à l'écoute.

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Aujourd'hui, peu importe les activités que vous avez de prévues, il y a une chose qui est sûre, c'est que nous, on vous accompagne là-dedans avec des bons hits, de la bonne humeur et vous pouvez être certain de nous écouter et de ne rien manquer grâce au site web de la station. Donc, vous vous dirigez sur celui-ci, vous cliquez sur écouter en direct et voilà, vous êtes certain que tous les bons hits vont vous accompagner au courant de la journée. Sur la Côte-Nord, merci d'être à l'écoute. On commence ce samedi matin ensemble, on est le 25 juillet.

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On débute la journée ensemble en ce samedi 25 juillet sur la Côte-Nord. Mon nom est Danaë Thériault, toujours un plaisir d'être avec vous. 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
1: Jusqu'à 9h, on débute la journée ensemble. Et en fin de semaine, si vous voulez chercher une activité à faire, ben manquez pas le tournoi Volley-Soleil de Moisy. Ça se déroule aujourd'hui et demain. C'est un des plus grands événements de volleyball de plage au Québec. Ça se passe chez nous, ici, sur la Côte-Nord. Donc, c'est à ne pas manquer. Allez faire un tour au courant de la journée ou même demain pour pouvoir y assister. Alors, ce 25 juillet, c'est un

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1: Bon samedi matin, on est le 25 juillet. Danaë Thériault qui vous accompagne partout au Québec. Toujours un plaisir d'être avec vous jusqu'à 11h. On est en plein milieu des vacances de la construction, donc je salue toutes les personnes qui sont peut-être en camping ou qui relaxent à la maison en fin de semaine. Et je salue aussi ceux qui sont pas en vacances présentement. Comme le dirait mon collègue de travail, les vacances, c'est un état d'esprit, donc on en profite quand même de l'été. Merci d'être à l'écoute aujourd'hui, des bons hits comme à l'habitude. Et bien évidemment, on va parler de cinéma parce que si vous cherchez une sortie à faire en fin de semaine, ça sera peut-être la vôtre. Et on va aussi parler de bonnes recettes parce que moi, la fin de semaine, j'aime ça cuisiner. Donc, je vais essayer de vous donner le goût à vous aussi d'en profiter en fin de semaine. On débute ce show-là avec Charles et Eddie. Voici Would I Lie to You dans Viva le Weekend.

Oh, que j'ai eu une bonne nouvelle cette semaine. Ben, pas moi personnellement, là, mais en général, il y a une bonne nouvelle et c'est que la fréquentation des salles de cinéma, ça va de mieux en mieux. Et ça, ça me rend heureuse. Mais est-ce que ça va vraiment de mieux en mieux pour les films québécois? Par contre, la réponse, ça s'en vient dans une quinzaine de minutes ici à Viva. Mais juste avant, voici Billie Eilish, Birds of a Feather, pour vous accompagner en ce samedi.

0: On parle beaucoup de la fréquentation des salles de cinéma. On dit que ça va pas tant bien dans nos salles. Pourtant, il y a une nouvelle recherche, un nouveau sondage qui a indiqué que 87 % des jeunes entre 14 et 29 ans ont assisté à au moins un film dans une salle de cinéma l'année dernière. Et ça, ça surpasse les générations précédentes. Donc, la génération Z, c'est comme la génération à la rescousse des salles de cinéma. Et pour 2026, si on regarde du côté du cinéma québécois, ça va un petit peu moins bien, là, parce que les recettes ont chuté de 48 % par rapport à l'année dernière. Et pourtant, on a tellement des bons films québécois dans les salles. Je sais pas pourquoi on va pas les voir, là, présentement. Il y a 125 Rue des Malaises qui est improvisé à 98 % et qui a réalisé le meilleur lancement pour un film québécois en 2026. C'est pas rien. Donc, je vous encourage en fin de semaine, si vous cherchez quelque chose à faire, à aller faire un petit tour au cinéma et en profiter pour regarder peut-être un film québécois qui serait à l'affiche, ou en général, juste aller au cinéma. C'est tellement une belle activité. Je vous le conseille. On continue comme ça. Puis moi, je trouve que c'est une bonne nouvelle, là, que les gens commencent de plus en plus à retourner aux salles de cinéma. Donc, on continue sur cette belle lancée-là. Dans Viva le week-end, mon nom est Danaï Thériault et dans quelques instants, en musique, on se gâte avec Plain White Tees et Hey There Delilah.
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Vous êtes à l'écoute de Viva le week-end en ce 25 juillet. Bon samedi matin. Danaï Thériault qui vous accompagne. Et peut-être que vous êtes comme moi et que quand quelqu'un vous donne un compliment, ben, vous avez de la difficulté à l'accepter. Ça nous rend mal à l'aise. Pourquoi? Ben, j'ai trouvé la réponse et on va se sentir un petit peu moins seul. Là. Je vous explique tout ça dans quelques instants. Mais juste avant, voici un qui, avec les paroles de cette chanson, a pas de misère à complimenter sa femme. Voici John Legend, All of Me, à Viva. 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

0: 70% des gens qui reçoivent un compliment ressentent un malaise et ont de la misère à l'accepter. Et c'est mon cas à moi. Je fais partie de ce 70%-là. Selon une étude du chercheur Christopher Littlefield, recevoir un compliment, le pourquoi on a de la misère à l'accepter, c'est que ça prend notre cerveau par surprise et il n'a pas eu le temps de préparer sa réponse. Et lui, il n'aime pas ça pour être prêt. Puis aussi le fait qu'on a tendance à être très exigeant envers nous-mêmes. Donc, quand on reçoit un compliment, ça peut sembler faux. On se dit « Hey, je mérite pas ça, c'est pas vrai. » Un certain syndrome de l'imposteur, qu'on pourrait dire. Et les personnes qui vivent le plus souvent ce malaise, c'est souvent les femmes, parce qu'elles ont souvent grandi avec l'idée qu'il fallait rester plus modeste et pas trop se mettre en valeur. C'est triste. Faut les accepter, les compliments. En plus, là, ça active le système de récompense du cerveau, donc on est plus heureux quand on reçoit un compliment et même quand on en donne. Donc, je vous donne un défi en fin de semaine. Si vous recevez un compliment, premièrement, on dit merci, on l'accepte, parce que même si pour nous ça peut sembler faux, ben pour la personne qui le dit, c'est vrai. Donc, on accepte le compliment et aussi, ben offrez-en aux personnes autour de vous. Parlez, par exemple, du beau sourire de votre voisine. Quelqu'un que vous croisez dans la rue, dites-lui qu'il porte vraiment un beau chandail. Je sais pas, on donne des compliments en fin de semaine. C'est gratuit, ça fait plaisir et on accepte ce qu'on reçoit en retour. C'est mon défi pour en fin de semaine. Voilà, je vais me faire un compliment. Là, justement, on va bien commencer ça ensemble. Moi aussi, je vais participer. La prochaine chanson, elle m'a vraiment surprise parce que j'aimais pas Madonna, mais je dois avouer que j'ai un faible pour celle-ci. Dans quelques instants, elle s'en vient avec Sabrina Carpenter, Bring Your Love, pour vous accompagner dans Viva le Weekend.
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0: Merci d'avoir choisi Viva pour débuter votre journée du samedi 25 juillet. Danaë Thériault qui est avec vous dans Viva le week-end jusqu'à 11h. Et c'est maintenant la période des fameux bleuets. Un fruit qu'on pense pas, mais qui porte vraiment une cape. C'est vraiment un fruit super-héros. Et je vous dis pourquoi. Dans un instant, ça va vous donner envie d'en manger à l'infini. Je vous le dis juste avant de vous en parler. Coetzel avec Jesse Murph. Voici iRoad. Bon début de journée.
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0: on est officiellement dans la saison du bleuet. C'est le moment d'en profiter, c'est le moment d'en manger. Et au Québec, il existe deux types de bleuets différents. Les bleuets sauvages, avec lesquels 77 % de ces bleuets du Québec viennent du Saguenay-Lac-Saint-Jean. Et sinon, on a aussi les bleuets cultivés, un petit peu plus gros que les sauvages et plus faciles à cueillir aussi dû à leur grosseur. Et je vous disais un petit peu plus tôt que les bleuets, c'était des super-héros. Et c'est parce qu'ils sont remplis d'antioxydants qui sont des substances qui aident le corps à protéger ses propres cellules contre le vieillissement. Et en plus, selon Harvard et la Fondation des maladies du cœur, manger régulièrement des bleuets, c'est associé à une meilleure santé du cœur, du cerveau et du système immunitaire. Ça donne le goût. Et si vous vous questionnez sur comment garder des bleuets frais plus longtemps, parce que moi, on dirait qu'ils pourrissent en 3 secondes, ben vous pouvez, une fois que vous les avez achetés, les mettre dans un pot maçon sans les laver, c'est vraiment important, et ensuite les mettre au frigo, et ça peut être bon jusqu'à 10 jours. Et sinon, ben vous pouvez les congeler. Dans ce cas-là, ça va être bon de 6 à 12 mois dans le congélateur, puis vous allez en avoir en tout temps, puis ça dégèle super vite. Ça, c'est mon truc préféré. Et on recommande aussi de manger une bonne poignée de bleuets par jour. Ça compte comme une portion de fruits, premièrement. Et en plus, ben c'est délicieux. On en profite. La saison est commencée au Québec. Donc, on fait des bonnes recettes de bleuets en fin de semaine. Dans quelques instants, dans Viva le week-end avec Danaï Thériault, Bryan Adams qui vient nous accompagner. Ça va être bon avec Please Forgive Me.
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Tout au long de la journée, on a des bons hits pour vous et vous pouvez nous écouter en direct pour être certain de rien manquer sur le vivaradio.ca. Ça fonctionne super bien, donc testez-le aujourd'hui. Vous allez voir, on va bien vous accompagner. Et je vous parlais de bons hits. Et bien évidemment que celui-ci en est un. C'est sorti en 1988 et c'est tellement beau les paroles. Prenez le temps de les écouter ce matin. Voici Mike and the Mechanics avec The Living Years à Viva. Bon début de journée en ce samedi 25 juillet. 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

0: Et c'est là-dessus qu'on se quitte. Merci d'avoir été à l'écoute. On se retrouve demain dès 9h pour une autre édition de Viva le week-end avec moi-même, Danaë Thériault. Et dans quelques instants, c'est Valérie Cormier qui va vous accompagner pour tout le reste de la journée. Elle est prête, elle est en train de s'installer et elle va vous offrir un très bon hit de Céline Dion, qui est même mon hit préféré de la part de cette chanteuse. Donc, restez branchés pour ne rien manquer et je vous souhaite de passer une belle journée. À demain!
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J'espère que vous allez bien. C'est samedi le 25 juillet. Déjà une dernière semaine au mois de juillet. C'est incroyable. Est-ce que vous profitez de vacances? Je vous le souhaite. On est ensemble pour les prochaines heures avec la meilleure musique justement pour en profiter. Et je trouve que ça part fort avec un grand classique K-pop des Demon Hunters avec Golden.

0: Bon, samedi, c'est le 25 juillet aujourd'hui. Qu'est-ce que vous avez au programme? Est-ce que c'est mode relaxation? Avez-vous de la route à faire? Si oui, soyez extrêmement prudents. On ne le dira jamais assez, là, plusieurs accidents qui surviennent malheureusement chaque année pendant la période des vacances de la construction. Alors, on veut en éviter le plus possible. Il y a Max Mendon qui s'en vient, TLC également, et Pink, si vous restez là.
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Waterfalls et TLC, un petit retour en 1995 sur les ondes de Viva dans un instant. On a bien hâte de voir éventuellement sa robe de mariée. Je vous l'ai dit, hein, si vous la voyez, vous me le dites. C'était Taylor Swift qui s'amène juste avant. Voici Murder on the Dance Floor. 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

0: Si vous êtes en vacances, est-ce que vous allez en passer une partie du côté des États-Unis? En tout cas, les commerçants du Maine ont lancé un appel aux Québécois. Et l'appel est le suivant. Vous nous manquez depuis les tensions entre le Canada et les États-Unis. Plusieurs Québécois ont choisi de passer leurs vacances ailleurs. Et ça se fait sentir sur la côte du Maine. Alors, il y a des commerces qui affichent même des messages de bienvenue en français et contactent leurs anciens clients pour leur dire qu'ils seront toujours les bienvenus. Donc, évidemment, ça faisait rouler l'économie, tout ça. Donc, malheureusement, il y a des conséquences sur les commerçants américains. Je dis malheureusement parce que ils sont pas nécessairement responsables des décisions là, de leur président. Donc, des fois, il y a des dommages collatéraux comme ça. Est-ce que vous allez y aller du côté des États-Unis ou plutôt rester au pays? Il y a Ed Sheeran qui s'amène et Hart également après ceci.
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dans votre samedi midi. Merci de choisir Viva le week-end pour vous accompagner. Le prochain qu'on va s'offrir a seulement 28 ans. Il est rapidement devenu l'une des nouvelles voix les plus populaires de la pop folk britannique. Ses chansons parlent souvent de santé mentale, de famille, d'expérience personnelle et on l'aime beaucoup. Je sais que vous l'adorez aussi. Alors, on se fait plaisir avec un peu de Miles Smith à l'instant. Bon samedi.

0: Ça a été difficile pour Harry Styles récemment, lui qu'on va entendre dans les prochaines sur les ondes de Viva dans votre samedi. Pourquoi? Parce qu'il a dû annuler un spectacle à Sao Paulo au Brésil en raison de problèmes de santé. Heureusement, quelques jours plus tard, il était déjà remonté sur scène. Il faut dire que sa tournée Together Together, elle est énorme. 67 spectacles dans seulement 7 villes à travers le monde. Donc, c'est vraiment les gens qui se déplacent à lui. Et au mois d'août prochain, il va présenter 30 spectacles au Madison Square Garden à New York. Ce seront ses seuls spectacles aux États-Unis cette année. J'ai comme l'impression que les billets vont se vendre assez rapidement. Il s'en vient avec Watermelon Sugar Harry Styles après ceci.
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Bonnes vacances, si vous l'êtes, et merci de les passer au son de Viva. C'est samedi le 25 juillet. Aujourd'hui, il y a la talentueuse Charlotte Cardin qui s'en vient dans un instant. Et j'adore la chanson de Way We Touch juste avant. C'est Taylor Swift qui est là.

0: Dans un instant, on va entendre Jason Derulo avec Michael Bublé. Et Jason Derulo, il est pas mal occupé ces temps-ci avec sa tournée qui se poursuit un peu partout dans le monde. Et d'ailleurs, au mois de septembre, il va lancer une nouvelle portion de sa tournée Last Dance World Tour avec des spectacles en Australie et en Nouvelle-Zélande. Et là, il dit que ça va marquer la fin d'un chapitre dans sa carrière. Il promet qu'il va prendre une autre direction musicale et que ce sera le début d'une nouvelle ère pour sa musique. Et j'ai hâte de voir quelle direction il va prendre. Entre-temps, c'est Spicy Margarita qui vous attend.
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0: bon samedi après-midi. Vous êtes sur les ondes de Viva jusqu'à 16h. C'est Viva le week-end. Il est tout jeune, Benson Boone, qu'on va entendre dans un instant. Le saviez-vous qu'il a seulement 23 ans et déjà un immense succès. Il est fort occupé cet été des spectacles presque tous les jours pendant le mois de juillet. Et ce sera pas mal la même chose durant le mois d'août. Par contre, pour aller le voir, il faudra se déplacer du côté des États-Unis, notamment le Portland, San Jose, Los Angeles, Phoenix, Dallas et j'en passe. Beaucoup de spectacles pour lui. Si c'est trop loin pour vous, pas de problème. Il est là dans vos oreilles gratuitement à l'instant, Benson Boone.
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0: Ce sont les vacances de la construction qui se poursuivent. Merci de les passer au son de Viva. Il y a quand même beaucoup de gens qui sont en vacances actuellement pendant cette période-là. Oui, évidemment, les travailleurs de la construction en grande partie, mais aussi leurs familles. Ce qui fait qu'il y a le tiers des Québécois qui prennent congé en même temps. Ça veut dire que les autoroutes sont plus achalandées, les campings affichent complet, hôtels, tout ça. Donc, c'est vraiment la grosse saison pour un paquet de choses dans les restaurants aussi. Donc, soyez patients et surtout prudents pendant cette période tellement attendu au cours de l'année. Il y a Morgan Wallen qui s'en vient dans un instant. David Guetta aussi.
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Justin Bieber, qu'on a vu grandir littéralement, s'en vient dans un instant avec sa chanson Daisies. Pour l'instant, Philippe qui est là avec Gone, Gone, Gone. Vous êtes sur les ondes de Viva. Bon samedi.

0: C'est samedi sur les ondes de Viva, c'est Viva le week-end jusqu'à 16h. Je m'appelle Valérie Cormier. Est-ce que vous êtes des gens qui essaient les trucs, les tendances, les recettes que vous voyez sur les réseaux sociaux, notamment sur TikTok? Moi, je suis vraiment très influençable. Quand je vois comme ça une suggestion, je ne peux pas m'empêcher de l'essayer. Et là, la prochaine sur ma liste, je ne l'ai pas encore fait, c'est la crème glacée dans un melon d'eau. C'est-à-dire qu'on fait un espèce de trou au centre d'un melon d'eau coupé en deux. Donc, on fait congeler ça. Ça nous fait comme un petit récipient dans lequel on met de la crème et ensuite, on gratte les côtés du melon d'eau et c'est supposé nous faire instantanément une délicieuse crème glacée au melon d'eau. J'ai vu plein de gens l'essayer. Il paraît que c'est super bon. Je sais pas si vous allez le faire. Moi, c'est sur ma liste. J'essaie tout et je fais de belles découvertes. Des fois, des déceptions, mais des fois aussi de belles découvertes. Adèle qui s'en vient dans un instant. Vous restez là.
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0: vous faites de la route pendant vos vacances, vous l'aurez sans doute remarqué en faisant le plein, hein, l'essence qui coûte de plus en plus cher. Le prix moyen a encore grimpé au cours des derniers jours là, d'environ 20 cents le litre. Donc, dans certains secteurs, on approche même les 2 $. Mais malgré tout, les experts disent que ça ne décourage pas les vacanciers qui veulent quand même partir. Donc, ce qu'on fait dans plusieurs cas, c'est qu'on va adapter le budget une fois rendu à destination. On coupe un petit peu dans les restos, un petit peu dans les activités pour contrebalancer le tout. Donc, on coupe ailleurs, mais on refuse de rester à la maison en général là, cet été.
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La musique de Bryan Adams s'en vient avec Me voilà dans un instant. J'adore l'entendre chanter en français. C'était Ella Langley avec sa célèbre chanson Chosen Texas. Il y a une danse en ligne qui vient avec ça, je vous le dis souvent. Allez la voir, facile à apprendre, vous allez épater la galerie. C'est Will Smith qui est là pour l'instant avec Men in Black.

0: et réalisé avec deux des organisatrices. Alors avec moi, j'ai Elodie et Nadia du comité organisateur. Quelle belle journée, puis quel bel événement.
1: Et on a du beau soleil en plus. Donc c'est une, oui, excellente nouvelle. Donc, bel événement avec une famille jusqu'à 16h avec jeux gonflables. On a de l'animation sportive, du maquillage. On a une première cette année. On réalise une grosse œuvre éphémère dans la rue des Cascades au bout de la passerelle de l'île McCormick. On a une artiste qui est sur place, Sophia Vézina, accompagnée d'artistes en herbe aussi. Donc, c'est sous le principe d'une espèce de coloriage géant, la peinture à la craie. J'ai hâte d'aller voir comment ça avance d'ailleurs au cours de la journée.
0: Puis là, il y a beaucoup de monde, les gens répondent, là. C'est la troisième année déjà?
1: Oui, troisième édition pour La Dérive, toujours sur l'île McCormick. Puis on a parti fort ce matin, on a eu la troupe de cirque Kikas qui est venue présenter un spectacle. Puis gage de qualité, là, parce qu'on a vu les enfants sont restés accrochés jusqu'à la fin et ont boudé les jeux gonflables. Donc ça veut dire que c'était excellent. Et ils sont de retour ce soir à 18h45, ils vont faire une deuxième représentation du spectacle pour ceux qui les ont manqués. C'est à pas manquer, c'est une troupe qui arrive de Montréal, mais qui a traversé le Canada, les États-Unis. Fait qu'on est vraiment chanceux qu'il ait roulé jusqu'ici.
0: Puis il y a des beaux spectacles également en soirée, hein?
1: Oui, absolument. Donc, on reçoit dès 19h30 Mountain Daisies, accompagné de 4 invités de renom. Donc, on a Isabelle Boulay avec nous ce soir, Ludovic Bourgeois, Christelle Mongeau et Johan. Et c'est une formule spectacle open country où ils vont s'accompagner tour à tour, là. Ils vont faire de belles reprises aussi, de grands succès country. Ça n'a pas manqué. Puis, à 22h, on amène la foule dans une zone un petit peu plus restreinte qui est aux abords de la remorque L'Escale, qui est comme une caravane mobile de spectacle. Et c'est l'artiste Guillaume Lafont qui va terminer la soirée avec nous ce soir avec un spectacle à saveur country, mais avec beaucoup, beaucoup de vieux rock'n'roll, qu'on m'a dit aussi. Ça va être très, très agréable.
0: Les commanditaires, t'as sûrement des remerciements à faire pour cette belle journée qui a eu lieu, il a dit, hein?
2: Oui, absolument. L'événement ne pourrait pas avoir lieu sans nos partenaires. Donc, évidemment, l'événement est organisé par la Ville de Port-Cartier, mais en partenariat avec ArcelorMittal, qui est notre partenaire principal depuis plusieurs années. On a également Aluminerie Alouette, qui va présenter le show des Mountain Daisies avec leurs invités. On a également Hydro-Québec, qui est partenaire, qui présente le spectacle de Guillaume Lafont. On a Desjardins, qui présente les prestations aussi de Cirque Icas. On a également PCR+, qui présente, on n'en a pas parlé, mais un défi évasion. Donc, il y a une roulotte ici, qui est c'est un défi évasion mobile sur place, donc grâce à PCR+. Et on a également Groupe Océan qui présente l'activité de sauvetage, mais aussi la machine Coupa qui est là. Donc, ça offre de l'eau aromatisée à toutes les sortes, toutes les saveurs, gratuitement aussi au public. Donc, on est super chanceux de pouvoir compter sur eux encore une fois cette année.
0: Extraordinaire. Ben, bravo les filles de votre organisation. Bon troisième. Et on se donne rendez-vous à l'an prochain pour la quatrième édition. Merci beaucoup les filles.
3: Merci.
0: Je vous invite à ne pas manquer le retour à compter de lundi, puisqu'on va recevoir Yves Desrosiers. Il va nous parler du graffiti. Alors, c'est à ne pas manquer dès lundi à Viva la Casa.
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0: sur les ondes de Viva. C'était Cœur de pirate avec T'es belle. J'adore tellement le message de cette chanson-là. Si vous êtes sur les routes, soyez prudents. Bonnes vacances. Si c'est votre cas, salutations également à ceux qui tiennent le fort au travail pendant que certains autres en profitent. Il y a Keith Urban qui s'en vient dans un instant. Et d'abord, Miley Cyrus qui est là.
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0: que le barbecue sera au programme chez vous ce soir. Évidemment, on a remarqué les hausses de prix, notamment de la viande. Alors, littéralement, ça coûte plus cher que ça coûtait de faire du barbecue, mais je pense qu'il y a toujours moyen de moyenner, de s'arranger, de courir peut-être les spéciaux. Je vous le souhaite en tout cas que ça semble très bon chez vous au cours des prochaines heures. Il y a Natasha Bedingfield qui s'en vient dans les prochaines minutes et Frank Walker également. Bougez pas.
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Merci beaucoup d'avoir été là. Je m'appelle Valérie Cormier. Je vous laisse aux bons soins de mes chers collègues qui vont bien s'occuper de vous. Et nous, on va se retrouver demain 11h. Je vous laisse sur Callum Scott. Salut!

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8: Hello tout le monde, comment ça va? J'espère que vous allez bien, que vous passez une belle journée avec la belle température qu'on a dehors. Bienvenue à votre émission de Nashville à la Côte-Nord. Comme mentionné cette semaine, j'ai fait une publication parce que je vais vous demander quelle chanson vous aimeriez avoir ce soir, parce qu'il n'y a pas de demande spéciale en direct ce soir. Fait que, on commence ça tout de suite avec un gars qui va être à l'escale musicale avec ses filles ce soir, Nick Baudin avec Gabriel et Amélie, qui sont là à 19h30. On vous invite en grand nombre à aller les voir. Il va commencer avec lui avec une chanson de Nick Baudin avec Balade pour Mille Roses. Par la suite, mon confrère Daniel Provin a fait une entrevue plus tôt cette semaine avec Irvin Blais, pour savoir ce qui se passe avec lui, puis on va entendre sa nouvelle chanson Direction de la Beauce. À votre émission de Nashville.

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1: Là, je suis très content, j'ai des nouvelles de Irvin Blais. Comment ça va, Irvin?
2: Ça va super bien.
1: Alors, Irvin, t'as des nouvelles chansons, t'as été en studio. Donne-moi tes nouvelles, là. Qu'est-ce que tu fais présentement?
2: Là, présentement, on est en tournée au Québec pour la saison estivale. On va partir la semaine prochaine dans la région du Saguenay-Lac-Saint-Jean à Chambord, au Festival Western de Chambord. Puis après ça, on s'en va à Nouvelle en Gaspésie pour le Festival Western de Nouvelle en Gaspésie. Et le lendemain, on est à Saint-Prosper-de-Beauce pour Nashville en Beauce, le 1er août.
1: T'étais pas en studio il y a pas tellement longtemps pour de nouvelles chansons?
2: Oui, on a terminé les chansons au mois de février, les écritures. Au mois de mars, on est parti dans la région de Montréal en studio avec Sébastien. Je suis rentré en studio, puis là, au mois de mai, ben les chansons ont été pas mal complétées. Ça fait qu'on a écrit 31 nouvelles chansons. On en a préparé déjà près de 12. Il en reste 19 à terminer. Puis on va sortir ça sur les plateformes numériques, comme on a sorti la semaine dernière la chanson « Direction de la Beauce ». C'est une région que j'avais pas encore parlé. Ça fait qu'on avait commencé avec la route des baleines. Ensuite, la route des baleines, on avait parlé de l'Acadie-Gaspésie avec mon ami Paul Douin.
1: Ouais.
2: Ensuite, on est allé en Abitibi, en Outaouais. On a fait aussi la chanson sur Montréal. On a touché un peu plus toutes les régions, surtout celle de la Gaspésie. Puis le Saguenay-Lac-Saint-Jean, la 175 Nord, qui a fait sa place, puis qui prend encore sa place, puis qui est encore sur place. Puis maintenant, les gens de la Beauce me demandaient, Irvin, c'est quand la nôtre? J'ai dit, OK, je vais me mettre dessus. Ça faisait 4 ans que j'avais commencé sur la scène avec les musiciens. On fredonnait juste les premières paroles. Puis pour compléter les couplets, là, il a fallu que j'aille m'informer à des amis de mon parcours de carrière.
1: Mais il devait être content, par exemple, d'avoir cette chanson-là, là, pour spécialement pour la Beauce.
2: Ben oui, ils sont contents. Puis en plus, j'ai un de mes amis, Fabien Cloutier, que les gens connaissent bien.
1: Oui.
2: Qui a fait qui est comédien, puis qui a fait la série.
1: Oui.
2: Fait que il m'a donné des petites choses, des petites informations. Puis il a dit, Irvin, n'oublie jamais que les gens de la Beauce, c'est des travailleurs d'acier, c'est des gars de voitures. Fait que les voitures légendaires, comme les vieux météores que les gens ont connus, qui n'existent plus aujourd'hui. Puis on a parlé des Dodge Charger, on a parlé des GM dans les Grands Prix. Fait qu'on a un peu touché à tout, puis surtout les artistes de la Beauce, les musiciens qui jouent dans les bars de la Beauce. Ça fait qu'on a tout ramené le monde, ma tante Yvette, puis on fume une cigarette en prenant une petite frette. Fait que...
1: Bon, ben c'est bon. Hey, ça a été le fun d'avoir de tes nouvelles. Je te souhaite une bonne fin de journée, Irvin. Merci beaucoup.
2: Ben, merci beaucoup à toute votre équipe, puis merci à tous vos auditeurs. Bonne journée, puis bonne écoute.

On débute les demandes spéciales avec la demande spéciale de Karine Poirier et Marc Pelletier avec Beau temps, mauvais temps de Emmanuel. Par la suite, on entendra la demande spéciale de Linda Cormier qui va entendre Don't Cry de Kevin Landry. À votre émission de l'Agile à la Côte-Nord.

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1: On poursuit avec la prochaine demande spéciale, elle de Fitz Wright, envoyer cette chanson pour toute sa famille Wright, pour toute sa famille d'adoption de vous, aux îles de la Madeleine. Je sais qu'elle est petite, ils sont pas

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1: Avant de poursuivre pour les demandes spéciales, je vous rappelle que ce soir à 19h30, chez Lily McCormick, c'est en lien avec La Dérive, mais vous aurez la chance d'entendre Isabelle Boulay, Ludovic Bourgeois, Christelle Mongeau et Johan avec Mountain Daisy. C'est Mountain Daisy qui ont leurs invités, que je vous ai dit précédemment. Et à 22h, c'est Guillaume Lafont qui a fait Star Academy, comme Johan, Christelle et Ludovic, qui va finir la soirée. Fait qu'on vous invite en grand nombre à aller faire un tour là-bas. On continue la demande spéciale de Régis Labrie, qui aimerait entendre la chanson Tirer des caisses, la version de Jean-Ruc Cummings, qui aimerait saluer sa famille, sa belle famille et ses amis campagnes. Du camping Caravaning Côte-Nord pour le spécial Noël des campeurs. Bien, merci beaucoup, Régis, pour ta demande spéciale. Également, Nicole Tremblay qui aimerait entendre l'histoire du pêcheur de Jonathan Godin et Mélanie Lapierre qui aimerait entendre la chanson Ce soir, fais-moi danser de Albert Babin, spécialement pour ses parents. Merci beaucoup pour vos demandes spéciales.

Merci à vous tous pour vos demandes spéciales. On poursuit avec la demande de Coral qui aimerait souhaiter une bonne soirée à tous ses parents et amis. Bonne soirée à Belle et Douce Marinella. Salutations à Odette, Gisèle et Bernard, Suzanne et Jean-Huard, Jeannette Desrosby et René, Sylvie Vallée et Raymond Sainte-Marie et tous ceux qui sont proches à ses yeux et m'entendre la chanson Sans trompette et ni tambour de Julie Darèche. J'ai également une demande spéciale de Karine Goujon qui m'entend Bar Salon et Natacha Barriot qui m'entend L'amour du nuit. C'est pour tous ses amis et ainsi que ses amis qui se marient puis nous écrit directement de Capcha. Fait que je vous souhaite une belle fin de semaine. Natacha, que c'est vos demandes spéciales à votre émission de Nashville à la Côte-Nord.

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6: Vous savez, des fois, quand on fait un pause pour les publications, pour l'émission de radio, ben, des fois, on a des surprises. Ben, j'ai une demande spéciale de, pour la chanson Les Leblancs. Macero, qui n'existe plus, le groupe, mais il existe maintenant sur Breckenridge. C'est le chanteur Kevin Brassard qui m'a fait la demande spéciale. Ben, merci beaucoup, Kevin, pour ta chanson. Aussi, Lynn Chiasson qui m'entend Chin Chin Carlis de Ruth Leblanc. C'est spécialement pour sa famille, ses amis et tous ceux qui aiment l'émission. Et Sylvie Vallée qui m'a demandé Je suis ton ami, la version de Guylaine Tanguay. Elle m'a souhaité bonne soirée à toute sa famille et ses amis de cette île. Puis cette chanson-là est dédiée spécialement à sa petite maman qu'elle aime. Mais merci beaucoup, Sylvie, pour ta demande spéciale. Vous êtes à votre émission. 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
1: Samedi dernier, il y avait au Vieux-Canfield le spectacle de Guylaine Tanguay, Francis de Grampé et David Pinault. Et malgré, après le spectacle de Guylaine Tanguay, il y a eu de la pluie, les festivités ont continué, le public est resté là. Mais justement, Mélanie Moreau a voulu avoir la chanson « Tatoum préférée » de Francis de Grampé. On va faire jouer ça. Également, Mireille Castillo qui aimerait entendre « Deux dames de cœur » de Manuel Castillo. Marie-Josée qui aimerait entendre « Une bonne bouteille de vin » pour la fête à Annie, à votre émission de Nashville à la Côte-Nord.

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Nathalie Poulin qui m'entend la chanson « Je pars à l'autre bout du monde » de Paul Darèche. Également Linda Balcon qui m'entend la chanson « T'es jeudi » d'André Harrison. Linda, c'est spécialement pour sa famille et ses amis et ses proches, la famille Le Chevary également. Et aussi Doris Marcoux qui m'entend « Lonely Drum » de Aaron Godwin pour toute sa famille et ses amis. À votre émission de Nashville à la Côte-Nord, je vous rappelle qu'il n'y a pas de demande en direct cette semaine.

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1: On possède la demande spéciale de Diane Gagnon qui m'entend Juliana de Paul Darèche. Aimerait cette chanson-là pour sa fille Manon et son mari Yann. Merci beaucoup, Diane, pour ta demande spéciale. Et également, demande spéciale de Fernand qui m'entend Prière d'une mère de Peter et Aline à votre émission de Nashville à la Côte-Nord.

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3: La prochaine demande est celle de René Duguay. Salut chef, premièrement félicitations pour ton beau travail. Ma demande spéciale est que la lune est belle ce soir. Pour tous mes chums, les frères Pelletier et Judith Tigui en rap et sa famille, et pour ma femme également. Merci et bonne soirée. Bien, merci beaucoup René pour ta demande spéciale. Un fidèle auditeur de Nashville à la Côte-Nord.

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3: Il y a Andréane Moreau qui aime entendre L'Hôtel et la Boisson. On va y faire tourner ça. Il y a également Michel Bourg qui aime entendre la chanson Ce soir, c'est ta fête. C'était sa fête le 11 juillet. Bien, bonne fête en retard, Michel. Et également Manon Thomas qui aime entendre une chanson de Kevin Landry. Bien, j'ai choisi la chanson J'aurais pu à votre émission de Nashville à la Côte-Nord.

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1: On évoque la demande de Sylvain Dignard. Salut mon Yannick, j'aimerais entendre la chanson de Jean-Philippe Turbi, du Cap à la Pointe, pour tous ceux qui aiment cette chanson-là et qui aiment les samedis comme ça. Nous, c'est des soirées feux d'artifice. Merci beaucoup, Sylvain, pour ta demande spéciale et bons feux d'artifice ce soir.

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2: Marlène Lavoie nous a fait une demande spéciale. Elle aimerait entendre la chanson de Carl Cadorette. J'ai pensé comme un gars. Puis elle sera au camping caravané Côte-Nord ce samedi pour le Noël des campeurs. Elle est en visite dans le coin. Bien, bonne visite, Marlène. Et merci beaucoup de ta demande spéciale.

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2: La demande de Lee Zayers pour toute sa famille et ses amis qui écoutent l'émission, elle aimerait entendre la chanson Pourquoi Jax, puis elle aimerait souhaiter bonne fête à sa sœur Annie Ayers. Puis merci à toi Yannick, mais merci beaucoup de ta demande spéciale Lise.

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7: J'ai une demande de Stéphane Marcel Chrétien qui aimerait entendre la chanson « Ah oui, à maison » de Gis Mongeau. Très bonne chanson. Merci beaucoup Stéphane pour ta demande. Et aussi Daniel Landry qui aimerait entendre « Des années comme ça » de Alain Comeau à votre émission de Nashville à la Côte-Nord.

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1: On poursuit avec la demande spéciale de Karine. Allô Yannick, j'aimerais entendre la chanson L'Étoile de Kevin Henry. J'aimerais saluer ma famille de Rivière Chaloupe, souhaiter un bon 50e anniversaire de mariage à mes parents. Salut aussi ma belle famille Labry Arsenault, ainsi que tous les campeurs du camping Caravané. Et un salut spécial à nos amis Justine, Duval, Geneviève et Christian. On se souhaite une belle fin de semaine. Merci beaucoup, Karine, pour ta demande spéciale.

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1: On continue avec celle de Marlène Lelièvre qui aimerait entendre une chanson de moi. La chanson « J'ai tenu bon ». Elle envoie ça pour tous ses amis, les personnes qui la connaissent et tous ceux qui aiment la musique country. À votre émission de Nashville à la Côte-Nord.

On poursuit les demandes spéciales. La prochaine est extrêmement spéciale. Présentement, à Québec, c'est le mariage de Yannick Lessard et Joannie Rivrain, qui sont avec des amis de cette île et de la famille. Alors, j'ai eu une demande spéciale pour eux avec Que la vie est belle de Réal Leblanc. Fait que, en mon nom et au nom de tous les auteurs de Nashville à la Côte-Nord, je vous souhaite beaucoup de bonheur et je vous souhaite une excellente soirée avec tous vos amis et votre famille. Merci beaucoup d'avoir pensé à nous pour votre demande spéciale.

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Il y a mon confrère Chuck Noël qui aime entendre la chanson Back in the Saddle de Luke Combs. Chuck aime bien beaucoup le country. Il y a également Laurent Paquet qui aime entendre la chanson Si belle dans ta robe blanche. C'est de la part des Brasseux. Et Solange Junior qui aime entendre Good Luck de Sa Barbe. À votre émission de nager à la Côte-Nord.

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